0: tromper, comment tu t'appelles?
1: Et j'ai répondu, moi je m'appelle Agatha.
2: Elle s'appelle pas Agatha.
1: Je m'appelle Christy.